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1: Bonjour chers amis fidèles auditeurs de la radio, c'est le moment de la toute nouvelle édition de votre show musical Mix Vibration du samedi 18 juillet 2026 sur la meilleure radio panafricaine Channel Africa, la perspective africaine. Toutefois, avant de nous baigner dans le meilleur tube africain, à vous couper le souffle, suivons d'abord la page d'actualité du week-end compilée par Joël Kabongo et présentée par votre humble serviteur.
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1: Bonjour à tous, mesdames et messieurs, bienvenue à cette nouvelle page d'actualité du week-end qui s'ouvre en Sierra Leone. Le président Sierra Leonais Julius Maada Bio a affirmé que son pays est fin prêt à accueillir la 69e ordinaire de la conférence de chefs d'État et de gouvernement de la CEDEAO prévue ce dimanche 19 juillet à Lungi près de Freetown. Cette annonce intervient alors que Freetown accueille déjà la 56e session ordinaire du Conseil de médiation et de sécurité de la CEDEAO au niveau ministériel, considérée comme l'une des dernières étapes préparatoires avant la rencontre de chefs d'État. Réuni depuis mercredi, le ministre des Affaires étrangères examine les principaux défis politiques, sécuritaires et humanitaires de la région. Les discussions portent notamment sur la situation politique et sécuritaire en Afrique de l'Ouest, l'activation de la force en attente de la CEDEAO, la réponse humanitaire, l'opérationnalisation plutôt des centres régionaux de prévention et de gestion de crise, ainsi que les relations entre l'organisation et le Burkina Faso, le Mali et le Niger, réunis au sein de la Confédération des États du Sahel, AES en sigle. Les conclusions de cette réunion ministérielle serviront de base aux travaux du 69e sommet de chefs d'État et de gouvernement qui devrait être largement dominé par les questions de sécurité régionale, la réforme institutionnelle de la CEDEAO et l'avenir des relations avec les États de l'AES. Rendons-nous au Sao Tomé et Principe. La campagne pour l'élection présidentielle de ce dimanche 19 juillet s'est achevée vendredi à Sao Tomé et Principe, avant une journée de silence électorale ce samedi 18 juillet. Le scrutin se déroulera sous la supervision de plusieurs missions internationales d'observation, notamment de l'Union européenne, de l'Union africaine et de la communauté de pays de langue portugaise. Le tribunal constitutionnel avait validé en juin 5 de ces 6 candidatures déposées, rejetant uniquement celle de l'homme d'affaires et député Nino Monteiro pour des motifs liés à son origine familiale et à des irrégularités relevées dans son dossier. Depuis, le paysage électoral s'est resserré. L'ancien Premier ministre Georges Bom-Jésus a annoncé son retrait de la course après la validation officielle des candidatures. Ses désistements étant intervenus hors du délai prévu par la loi, son nom demeure inscrit sur le bulletin de vote, mais il a cessé toute activité de campagne. Dans le fait, 4 candidats briguent désormais la magistrature suprême, dont le président sortant Carlos Vila Nova, candidat à un second mandat. Selon les données définitives de la Commission électorale nationale, 143 000 électeurs sont inscrits sur les listes électorales, dont 121 700 dans l'archipel et 20 521 au sein de la diaspora, appelée elle aussi à participer au vote. Cette élection ouvre également une séquence électorale qui se poursuivra avec les élections législatives, locales et régionales prévues le 27 septembre 2026. En Ouganda, un bus transportant des écoliers de retour d'une sortie scolaire a fait une sortie de route tuant 20 enfants et un adulte. Selon les premières conclusions de l'enquête policière, le véhicule provenait de l'école King David Junior à Kampala. Il revenait d'une sortie scolaire au site de Sipi dans le district de Kapchorwa lorsque le conducteur aurait perdu le contrôle du véhicule. Le bus a quitté la route, heurté à un rocher avant de s'y renverser. La police a fait un état d'un bilan de 21 morts, un adulte et 20 élèves. 3 adultes et plusieurs mineurs ont également été blessés et sont actuellement soignés à l'hôpital. L'enquête s'est poursuivie pour déterminer les circonstances exactes de cet accident. En Guinée-Bissau, une coalition d'opposition extra-parlementaire exige l'arrêt du référendum prévu pour le mois d'août 2026. Cette coalition de partis politiques actuellement sans siège au Parlement conteste fermement la gestion du processus de transition accusant les autorités d'exclure la société civile de la rédaction de la nouvelle constitution. Elle souligne le manque d'inclusivité du processus. Le groupe exige le report immédiat de ces référendums constitutionnels. Ces tensions internes surviennent alors que les relations extérieures de la Guinée-Bissau sont fortement compromises. Le Conseil national de transition a récemment annoncé un gel de facto des relations diplomatiques avec le Cap-Vert, accusant le gouvernement capverdien d'ingérence flagrante dans les affaires intérieures de la Guinée-Bissau. Cette rupture diplomatique soudaine suscite de vives inquiétudes quant à la stabilité régionale et à la coopération au sein du bloc lusophone. Et rentrons en Afrique du Sud pour clore cette page d'actualité. C'est samedi 18 juillet, le monde célèbre la journée internationale Nelson Mandela. Cette célébration se veut d'honorer l'héritage de Nelson Mandela et encourager chacun à consacrer 66-67 minutes à des actions solidaires. La journée internationale Nelson Mandela a été proclamée par l'Assemblée générale des Nations Unies en novembre 2009 et est célébrée le 18 juillet de chaque année, date de naissance de Nelson Mandela, en hommage à ses 67 années de lutte pour la justice, l'égalité et la réconciliation. Cette journée vise à rappeler que chaque individu peut agir pour améliorer le monde et promouvoir la paix, la tolérance et le droit de l'homme. Elle encourage aussi le citoyen à s'engager dans des actions humanitaires et sociales symboliquement pendant 67 minutes, en référence aux 67 années que Mandela a consacrées à la lutte pour la justice sociale et les droits humains. Ainsi s'achève cette page d'actualité du week-end. Restez connectés sur Mix Vibration.
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1: Mesdames et messieurs, bonjour et bienvenue à Mix Vibration. 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Voilà, nous sommes là, c'est Jolinon Sungu aux commandes encore aujourd'hui. Vous êtes en direct de Mix Vibration, il est 17h07 dans ce studio. Nous vous tiendrons en haleine dans cette émission pendant plus de 3 quarts d'heure. Voilà, nous allons passer des très bons moments et nous aurons aussi au menu de cette émission la participation d'un activiste, d'un musicien multi-récompensé avec qui nous allons discuter, n'est-ce pas, comme vous le savez, de cette grande journée spéciale consacrée notamment à Nelson Mandela, de qui nous allons aussi parler dans cette émission pendant notre deuxième partie de l'émission. En attendant, nous sommes là pour vous faire du bien et pour vous apporter de l'ambiance et surtout de la bonne ambiance, comme vous le savez, cet après-midi encore sur Mix Vibration. Restez connectés et nous allons passer des très bons moments. Vous avez donc la possibilité de faire comme notre ami, copain Skabongo Chimanga, qui est connecté en ce moment en train de suivre cette émission. Merci à la famille Chimanga, à la famille Kabongo, qui est connectée en ce moment pour suivre cette belle émission du week-end qui vous rafraîchit et qui vous apporte, n'est-ce pas, la bonne ambiance du week-end. Amenez des amis en ligne, amenez des amis qui peuvent nous suivre en direct pour participer à cette émission et passer des moments inoubliables ensemble avec nous. Nous allons donc passer des temps inoubliables ensemble comme d'habitude. Alors appelez les amis qui peuvent encore nous suivre au travers de cette émission. Vous avez donc la possibilité de participer à cette émission, à souhaiter pourquoi pas joyeux anniversaire aux amis qui vous écoutent et qui vous suivent en ce moment, et avec eux, nous allons passer des bons moments encore une fois de plus ensemble. Donc n'hésitez pas, n'est-ce pas, à nous suivre et à participer à cette émission quand vous en avez la possibilité ou l'opportunité. Si vous pouvez nous suivre à partir de votre radio, à partir de votre maison, à partir, n'est-ce pas, de votre véhicule, nous allons passer des moments inoubliables ici ensemble encore une fois de plus. Voilà. 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Nous sommes donc sur Channel Africa. Il est 17h09 dans ces studios. Nous allons encore une fois de plus inviter nos amis qui sont en train de nous suivre en ce moment à participer à cette émission. Vous aurez de la bonne ambiance, de la bonne musique comme toujours, nous allons vous l'apporter et vous allez passer des moments inoubliables ensemble avec nous. Avant de continuer en musique, nous allons d'abord commencer par une page publicitaire pour vous faire du bien et pour continuer cette émission. Suivez donc cette page publicitaire et après nous allons rentrer encore dans ces studios pour vous promettre de la bonne ambiance comme tous les samedis sur Channel Africa.
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0: la page publicitaire, cette fois-ci pour vous faire du bien. Voilà.
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0: Voilà, nous sommes là sur Mix Vibration, faites comme Papa Blaise Cancou, l'homme de Dieu qui est connecté en ce moment pour suivre cette émission. Nous vous souhaitons donc très bon après-midi encore sur Mix Vibration. Nous allons commencer en musique, comme vous le savez. Mix Vibration, c'est beaucoup de musique pour vous faire du bien. Et cette fois-ci, nous commençons d'abord par le Nigeria pour vous apporter cette musique comme My Darling, qui veut simplement dire ma chérie, mon chéri, partout où vous êtes. Si vous avez un chéri ou une chérie, pourquoi pas dédier cette chanson à cette chérie, My Darling, depuis le Nigeria. On nous apporte cette belle chanson que nous allons écouter ensemble maintenant pour le plaisir de tous nos auditeurs de Channel Africa.

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1: Voilà, c'était la Madeleine avec Sheila que nous venons de suivre en ce moment. Comme vous le savez, il est de son vrai nom Uzoshuku Michael Ikechukwu, un jeune chanteur et auteur-compositeur nigérian né le 9 juillet 2000. Originaire de l'état d'Abia au Nigeria, il s'est rapidement imposé sur la scène mondiale grâce à ses hits afrobeat devenus viraux, notamment le single à succès Madeleine que nous venons d'écouter. La musique continue, nous sommes bien sûr sur Mix Vibration pour vous faire du bien. Nous sommes là pour vous apporter de la bonne musique cette fois-ci. Nous allons revenir en Afrique du Sud et c'est Questa qui nous propose Ngiasfe Langawe pour faire du bien à tous nos amis qui nous écoutent en ce moment, notamment Chloé Chai qui aime de la bonne musique et qui écoute, n'est-ce pas, Channel Africa en ce moment. Écoutez donc Questa avec Ngiasfe Langawe pour le plaisir de tous nos amis qui sont connectés en ce moment depuis la ville de Johannesburg et Pretoria.

sûrement reconnu la voix de Questa en featuring avec Tapsi qui nous ont apporté cette chanson Giasfelangawe. Très belle chanson, très bon morceau qui a certainement fait du bien à nos amis qui nous écoutent. Comme vous le savez, Giasfelangawe, un très bon tube, n'est-ce pas, de Questa. Je meurs pour vous, je vous aime. Voilà, très belle chanson. Merci à Questa et Tapsi. Nous continuons en musique, nous continuons cette fois-ci, nous allons nous rendre au Cameroun et c'est Charlotte Dipanda qui, elle, va nous proposer une très belle chanson. Comme vous le savez, elle est célèbre auteure-compositrice et interprète originaire du Cameroun. Elle est donc née un certain 18 juillet 1985 à Yaoundé et elle est profondément attachée à ses racines Bakaka de par sa langue maternelle de Douala et la langue française. Mais qu'elle soit née dans la capitale politique du Cameroun, Charlotte Dipanda est issue d'une famille d'artistes et son histoire est marquée par plusieurs liens d'ancrage. Nous allons donc écouter cette chanson qu'elle nous propose encore cet après-midi. Elle s'appelle « Elle n'a pas vu » pour faire du bien à tous nos auditeurs qui nous écoutent depuis la ville de Yaoundé en ce moment pour écouter cette belle voix de Charlotte Dipanda. Écoutons-la en ce moment et elle nous fera certainement du bien. «

C'était la Charlotte Dipanda. Vous avez sûrement reconnu sa belle voix sur Channel Africa. C'est toujours la bonne ambiance. Merci à elle pour nous avoir offert ces grands moments. Nous allons continuer en musique. Merci de rester connectés. Nous allons passer des très bons moments ensemble lors de notre deuxième partie de cette émission. Nous aurons donc un invité qui, lui, nous parle depuis la ville de Cape Town, avec qui nous allons échanger et parler aussi de cette journée particulière qui est consacrée à Mandela, Nelson Mandela, notre héros du jour. Nous allons donc en parler dans les heures qui viennent. Cette fois-ci, nous allons avec l'Afro Soul et ses Papa Outé pour faire du bien à tous ceux qui nous écoutent depuis la ville de Kinshasa en République démocratique du Congo. Merci à nos amis du Sénégal aussi qui nous écoutent depuis la ville de Dakar et qui aiment de la bonne musique. Nous allons donc continuer en musique cette fois-ci pour vous faire du bien. C'est Papa Outé avec Afro Soul. Écoutez de la bonne musique pour vous et restez connectés à cette émission. Merci à Berila qui nous suit et qui écoute cette belle émission.

0: 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Très belle chanson de Stromae, Papa Outé, comme vous le savez. Stromae, qui, n'est-ce pas, a écrit cette chanson. Il a interprété l'artiste belge, sorti en 2013 sur son album Racine Carrée. Le titre Papa Outé aborde le thème de l'absence paternelle et s'inspire en partie de son histoire personnelle, dont le père a été tué pendant le génocide rwandais. Nous allons donc continuer encore en musique cette fois-ci pour vous faire du bien. Nous allons nous rendre au Sénégal pour vous proposer cette belle chanson de Sidiki Diabaté en featuring avec Mia Gissé qui nous chante Chocolat pour faire plaisir à tous nos auditeurs qui nous écoutent depuis la ville de Dakar. Nangadef, salam aleykoum pour vous. Écoutez cette belle chanson encore une fois de plus. Ça, c'est pour vous. Écoutez, nous suivons encore Sidiki Diabaté qui nous propose cette belle chanson Chocolat.
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0: Voilà, Bébé Chocolat avec Sidiki Diabaté en featuring avec Miyagise qui nous en fait plaisir avec cette très belle chanson. Nous allons passer à une autre page publicitaire et nous allons revenir dans ces studios pour vous faire du bien comme toujours.
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0: Voilà, nous revenons dans ces studios, l'émission continue, merci de rester connecté. Nous sommes très contents de vous avoir et de vous savoir nombreux dans cette émission en train de nous suivre. Toujours de la bonne musique, toujours le bon moment, comme vous le savez. Aujourd'hui, nous avons un invité spécial que nous allons recevoir d'un moment à l'autre dans ces studios. Nous allons avec lui discuter, n'est-ce pas, comme vous le savez, d'un moment spécial avec lui, parler de son album, parler des quelques chansons qu'il a écrites aussi, parler des grandes choses qu'il a organisées, n'est-ce pas, pendant cette journée spéciale. Restez connectés, continuez à nous suivre, commentez si vous voulez et saluez les amis comme l'a fait Papa Fiston Kebominé, saluez les amis comme l'a fait Papa Copins en ce moment et Papa Blaise qui nous suivent en ce moment dans cette émission. Nous continuons donc, nous sommes là pour vous faire du bien, nous sommes là pour vous apporter de la bonne ambiance. Restez connectés et restez connectés sur Channel Africa, nous sommes là pour vous offrir un moment spécial. L'émission continue, c'est toujours la bonne ambiance comme vous le savez. Aujourd'hui nous avons un invité spécial, un homme que nous aimons bien et avec qui nous allons discuter pendant un petit moment dans cette émission d'un élément essentiel. Comme vous le savez, il est toujours là, il est toujours présent, toujours beau et toujours connecté pour nous suivre en ce moment. Nous avons donc le plaisir d'accueillir en ligne sur Mix Vibration un artiste, musicien et producteur célèbre, multi-récompensé, notamment avec SABC Gospel Music Award, lauréat d'un Grammy Award en Angleterre, activiste des droits de l'homme, entrepreneur et écrivain de plusieurs recueils. L'homme à plusieurs chapeaux sous nos acclamations, son et lumière. Nous déroulons le tapis rouge pour l'ambassadeur Jirol Luemba. Bonjour monsieur l'ambassadeur.
3: Bonjour monsieur Jolino, comment allez-vous?
0: Je me porte très bien. Nous avons le plaisir de vous accueillir encore en ligne sur Mix Vibration. C'est toujours un grand plaisir d'entendre cette belle voix depuis la ville de Cape Town. Comment ça se passe à Cape Town, les climats et tout?
3: Ça se passe très bien. Il fait très, très froid en ce moment. Mais tout se passe bien. Tout se passe bien.
0: D'accord. Je rappelle que plusieurs ont suivi, que vous venez de vous serrer là à l'émission et plusieurs ont accepté donc de vous suivre en ligne. Et ceux qui nous écoutent en ce moment sont contents de vous recevoir encore une fois de plus sur Mix Vibration. Merci d'avoir accepté notre invitation. Vous qui faites un travail spécial pour plusieurs communautés africaines vivant à Cape Town, nous apprécions ce travail à sa juste valeur. Encore une fois de plus, nous avons le plaisir donc de vous accueillir sur Mix Vibration. Dites-nous un tout petit peu... comment est l'ambiance de cette grande journée consacrée à Madiba Mandela à Cape Town?
3: L'ambiance, en tout cas, d'une manière générale, comme cela se passe chaque année, il y a des entreprises, des ONG, des individus qui sont actifs en train de poser des actions humanitaires, hein, comme conformément à la tradition, 67 minutes. Et de notre côté, on a eu à organiser un événement également pour pouvoir servir la communauté. Bon, ça ne nous a pas pris ce 67 minutes, ça nous a pris pratiquement 4 heures. Donc, je viens à peine de...
0: Ah bon, intéressant. Vraiment.
3: Donc, j'ai comme l'impression qu'on a même travaillé pour les 4 prochaines années, là. Voilà.
0: Vous avez travaillé pour les 4 prochaines années. Je sais que vous vous organisez toujours très bien pour apporter un plus à la communauté, un retour à la communauté dans cet esprit et dans cet élan des Madiba. Vous avez fait plus de 67 minutes, vous venez de le dire. Quelle était l'activité et comment vous l'avez nommée?
3: Oui. Et donc, l'activité, comme vous le savez, en ce moment, il y a... le sujet relatif à l'immigration, c'est le sujet du moment. Et en traitant beaucoup de cas dans le cadre de l'activisme, on s'est rendu compte qu'il y a beaucoup d'étrangers qui sont dans le besoin d'une assistance juridique pour régulariser leur situation, débloquer certains problèmes au niveau d'hommes à feu et tout ce qui suit. Et pour certains, on s'est rendu compte que des fois, c'est juste l'ignorance, le manque du savoir par rapport à la procédure. Alors, on a décidé d'organiser une journée de consultation gratuite juridique. Donc, Shield 242 est une structure qu'on a mis en place pour offrir une assurance communautaire. Donc, pour couvrir, protéger toute la communauté. Donc, ça veut dire que les cabinets avec qui nous travaillons, on a signé un contrat pour pouvoir assister les compatriotes à obtenir leur permis de séjour, que ce soit pour les réfugiés ou ceux-là qui utilisent des visas. Et également, leur but sera en fait
0: très
3: de protéger.
0: Oui.
3: Voilà, leur but sera également d'intervenir s'il y a un compatriote qui est arrêté. Ces avocats auront pour mission d'intervenir dans le cadre juridique. Et ils vont également offrir une assistance juridique dans le cadre du droit de travail. Et donc, pour aujourd'hui, il y a eu un cabinet d'avocats qui est venu. On a travaillé avec Maître Frédéric, qui a également un cabinet d'avocats. Et nous avons offert une consultation gratuite à plus d'une trentaine de personnes aujourd'hui. Voilà.
0: Absolument, ça c'est un grand travail que vous avez, n'est-ce pas, abattu aujourd'hui. Une consultation gratuite avec les avocats à plus de 30 personnes, ça c'est exceptionnel. Merci encore une fois de plus pour ce grand travail. Je rappelle que vous êtes écrivain, vous écrivez de chansons, et l'une des chansons que nous allons écouter encore aujourd'hui, pendant que nous vous avons en ligne, c'est la chanson « Not Your Enemy » pour dire « Je ne suis pas votre ennemi » et vous faites de votre mieux pour amener les gens à être ensemble comme le faisait Madiba, Nelson Mandela. Nous allons donc écouter cette chanson que vous avez écrite qui veut simplement dire « Je ne suis pas votre ennemi » et c'est l'exclusivité sur Channel Africa, encore une fois de plus, aujourd'hui. Écoutons l'ambassadeur Jirol Luemba.

0: Très belle chanson, vous avez sûrement reconnu la voix de l'ambassadeur Jirol Luemba qui est en ligne avec nous dans cette émission, avec qui nous sommes en train de passer encore une fois de plus de très bons moments. Voilà, merci à monsieur Motingia Lomami qui est connecté en train de suivre cette émission en direct et de suivre ce travail que nous propose l'ambassadeur Jirol Luemba en direct de Cape Town en ce moment. Nous allons passer à une page publicitaire et nous revenons dans ces studios pour continuer notre émission.
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0: de l'Afrique entière.
1: Oh, l'impact de Nelson Mandela, mais c'était un impact intemporel. C'est quelqu'un qui a impacté le monde, non seulement sur le plan du combat pour la justice, mais il a un impact sur le plan économique, parce que son nom, juste son nom seul, est un capital économique. Aujourd'hui même, au-delà de tout ce qu'il a eu à faire, vous allez voir que lorsque je me coiffe, je ne sais pas si l'interview est activée en mode vidéo, vous allez voir que j'ai une traie quand je me coiffe. Je mets toujours une traie.
0: Effectivement, je
1: Et
0: le
1: ça,
0: vois. Et ça,
1: vous
0: c'est
1: le
0: Madiba.
1: constatez. Voilà, ça c'est une manière d'honorer Mandela. Voilà,
0: Absolument.
1: beaucoup de gens comprennent quand nous faisons le travail d'activisme, mais nous sommes en train de le faire sur les épaules de nos aînés qui ont fait ce travail avant nous. Et j'ai eu cette chance-là de croiser, parce que j'ai toujours voulu le rencontrer. C'est l'une des raisons pour lesquelles je voulais venir en Afrique du Sud. Sinon, j'avais d'autres destinations. Mais depuis que je suis tout petit, je me rappelle avant d'aller en classe, on avait l'habitude de faire une prière pour Nelson Mandela et pour tous nos frères sud-africains lors de l'apartheid. On priait et on faisait des collectes d'argent, des collectes de vêtements. Donc pour moi, l'Afrique du Sud, c'est quelque chose que je porte dans mon cœur depuis mon enfance. Nelson Mandela, beaucoup de personnes l'ont toujours pris comme héros, Spider-Man, Superman, mais nous, on n'était pas dans l'utopie, nous, on était dans la réalité. Pour moi, mon héros a toujours été des personnalités comme Nelson Mandela. Malheureusement, je n'ai pas pu le rencontrer, mais quand même, j'ai rencontré Dennis Goldberg, qui était son ami, avec qui ils ont été jugés lors du jugement de Rivonia. Dennis Goldberg qui est également allé en prison avec Nelson Mandela. Donc j'ai même eu la chance de m'asseoir avec lui, j'ai fait des interviews avec lui, il m'a relaté l'histoire du combat et quelque part, après, il m'a donné également le bâton, il a dit, maintenant c'est à vous de continuer le combat que nous avons commencé. Donc c'était un honneur pour moi.
0: Ça, c'est une très bonne chose, un honneur pour vous. Vous êtes sur le pas des Mandela, comme vous l'avez dit. Dites-nous de manière pratique aujourd'hui, quel est le message qu'on peut donner aux Africains partout dans le monde et même ici en Afrique du Sud? Quel est le message que Madiba, au travers de vous en tant qu'activiste, peut donner à tout le monde qui nous écoute?
1: Moi, je pense que le message qu'il a toujours véhiculé à travers sa vie et que moi, je peux véhiculer, c'est l'altruisme. C'est-à-dire que savoir ne pas seulement vivre pour soi-même, mais savoir vivre pour les autres afin de faire de ce monde un endroit meilleur. Vous voyez? Parce que très souvent, on a des personnes qui s'impliquent dans une lutte lorsqu'elles sont affectées elles-mêmes, voyez. Mais en réalité, le vrai amour, c'est celui qui s'implique dans une cause même lorsque toi-même tu es dans le confort.
0: Absolument, ça c'est très bien dit.
1: Voilà.
0: Même lorsque toi-même tu es dans le
1: Et c'est ce
0: confort.
1: que, voilà, lorsque tu es dans le confort, mais tu trouves les moyens de laisser ton confort pour aller aider ceux-là qui ont besoin du même confort que tu as. Ça, c'est pour moi, c'est ça l'altruisme. Et c'est ce que Dennis Gobert m'avait dit. Il m'avait dit que à l'époque, sous l'apartheid, moi, j'étais blanc. Mon père, je voyais mon père prendre des risques pour pouvoir lutter contre l'apartheid. Et moi, j'aime beaucoup raconter cette histoire parce que très souvent, lorsqu'on parle de la lutte contre l'injustice envers les Noirs, les gens ont tendance juste à parler des héros noirs, mais nous, on oublie également les héros blancs qui, au-delà des avantages qu'ils avaient, ils ont accepté de les laisser pour pouvoir combattre avec les noirs en disant que nous tous, nous méritons de bien vivre. Et c'est ce combat-là que Dennis Goldberg a vu son père mener depuis qu'il avait l'âge de 10 ans. Et en grandissant, ce sont les mêmes valeurs qui l'ont poussé à s'attacher à Nelson Mandela. Et ils ont travaillé ensemble pour pouvoir mettre fin à cette injustice-là. Et c'est la même philosophie que j'ai. Je me dis toujours que si j'ai un frère qui souffre, qui est dans le besoin, je dois me lever pour libérer ce frère du joug de la souffrance, pour que nous puissions tous jouir de cette terre qui est un don que Dieu nous a légué. Voilà.
0: Absolument, pour que nous puissions tous jouir de cette terre qui est un don que Dieu nous a légué. Je rappelle aux auditeurs de Channel Africa et de Mix Vibration que l'ambassadeur Jirol Luemba a écrit une chanson sur Madiba que nous allons écouter en ce moment, une très belle chanson, et entendre le propos de cette chanson qu'il nous propose en ce moment, Madiba, avec l'ambassadeur Jirol Luemba.
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0: Voilà, c'était là l'ambassadeur Jirol Luemba avec Madiba. Une très belle chanson qui a fait le plaisir de tous nos auditeurs qui nous écoutent en ce moment et qui sont en train d'acclamer et d'entendre Madiba. Très belle chanson, un très bon rap. Nous passons à une page publicitaire et nous revenons dans ces studios.
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0: C'est la journée Mandela que nous sommes en train de célébrer. Nous avons invité un activiste, un entrepreneur, un multi-récompensé artiste, comme vous le savez, qui est avec nous en ligne depuis la ville de Cape Town, avec qui nous sommes en train de discuter, de parler, n'est-ce pas, de Madiba et de cette journée essentielle. Vous avez dit que vous avez fait plus de 67 minutes aujourd'hui, plus de 4 heures, avec cette action que vous avez dénommée Child 242. Dites-nous, qui sont les bénéficiaires de cette action Child 242.
2: Les bénéficiaires de l'action Child 242 sont principalement les étrangers, hein, les étrangers vivant en Afrique du Sud, qui par manque de moyens de consulter des cabinets d'avocats, comme vous le savez, les cabinets d'avocats coûtent cher, à partir même de la première consultation. Et donc, on s'est dit que nous allons en fait mettre en place cette structure-là pour permettre d'accompagner les compatriotes qui sont dans le besoin d'une assistance juridique dans le cadre de l'immigration, dans le cadre du droit de travail. Et bien plus encore. Et donc, Child 242 a également des leaders par ville, des leaders de ville et des leaders de zone pour intervenir en cas de problème, en cas de tension, pour pouvoir secourir des frères qui peuvent se retrouver dans des situations dangereuses. Donc voilà, pendant cette action que nous avons menée, nous avons également été contactés par la communauté camerounaise qui a aimé l'initiative. Et ils ont demandé qu'on puisse également organiser des consultations avec leur communauté. Donc le but, c'est d'étendre ça. J'ai également discuté avec des amis, des frères de la RDC qui ont également aimé le concept. Et nous allons commencer en fait à étendre le projet pour pouvoir assister toutes les communautés qui veulent avoir une couverture communautaire sur le plan juridique.
0: Voilà. Bon, très belle initiative, nous apprécions à sa juste valeur. Vous êtes réellement un grand activiste et vous contribuez à la grande communauté africaine à Cape Town et partout où vous êtes en train d'étendre. Vous avez besoin certainement de l'aide, vous avez besoin de gens qui peuvent vous aider dans cette initiative. Est-ce que vous pouvez lancer un appel aujourd'hui?
2: Ah oui, ouais, c'est tout. On a toujours besoin d'aide. Comme on dit qu'un seul doigt ne peut pas laver tout un visage. Donc nous avons besoin d'aide. S'il y a des cabinets d'avocats qui nous écoutent, en ce moment nous sommes en partenariat avec 4 cabinets d'avocats. Mais le but pour nous, c'est également d'avoir des partenaires sur toute l'étendue d'Afrique du Sud pour permettre à tous les étrangers, ceux qui sont à Port Elizabeth, ceux qui sont à Johannesburg, ceux qui sont à Durban et tout ça, puissent être capables d'accéder de manière immédiate au service des cabinets d'avocats. Donc, si vous avez un cabinet d'avocats, vous êtes avocat, on a besoin de votre assistance. On a également besoin des leaders de ville et les leaders de zone pour pouvoir intervenir en cas de besoin et aussi, pourquoi pas, une assistance financière, parce que ce que nous faisons, on le fait de notre propre poche, par amour. Et donc, s'il y a des personnes de bonne volonté qui peuvent également nous accompagner pour pouvoir traiter des problèmes juridiques de certains compatriotes qui n'ont pas les moyens de les traiter par rapport à leurs limitations financières. Donc, voilà.
0: Voilà, merci beaucoup pour cet appel que vous venez de lancer. Je rappelle que l'émission continue, il est 17h54 dans ces studios et nous avons le plaisir de recevoir notre ami Jean Abedi Delacroix qui lui va nous présenter l'émission Zilipendo à partir des 18h locales, toujours sur Channel Africa. Nous allons donc écouter l'essentiel de son émission. Bonjour Jean Abedi Delacroix.
3: Bonjour Jolino, Zilipendo du Momosale, on t'offre mon diable, Road Boy, on imsani, on a pratiqué un radicacambi, on a kevale, on a Uganda, on t'a omboumskrizadi, on a nami, tu m'as okifika, on t'a quoi, passa kuminambili. Kamili, kwa sasa hapa Johannesburg. Asante sana, merci beaucoup.
0: Asante sana, merci beaucoup. Voilà, l'émission continue. Nous rentrons avec l'ambassadeur Jirol cette fois-ci pour entendre un mot de la fin. Merci d'avoir accepté notre invitation. Merci toujours de vous disponibiliser pour la communauté. Nous apprécions ce travail à sa juste valeur et nous espérons, pourquoi pas, un jour avoir un président comme vous. Un petit mot de la fin.
2: Merci. Le petit mot de la fin, c'est j'insiste sur l'importance de ne pas juste vivre sur soi-même. Aujourd'hui, c'est Mandela Day. Il y a un aspect que beaucoup de personnes ignorent concernant Nelson Mandela, c'est qu'il venait d'une lignée royale. Et qu'à l'époque, tous ceux qui venaient d'une lignée royale bénéficiaient de certains avantages en Afrique du Sud, même sous l'apartheid. Mais ce dernier pouvait se taire et se dire, moi, je suis bien, je bénéficie, je peux aller à l'université, je peux bien vivre ma vie. Mais il a dit non à tous ces avantages pour pouvoir aider tous ses confrères qui étaient dans le besoin. Et c'est l'interpellation que je fais à tous, à toutes les personnes qui nous écoutent. Ne vivez pas juste pour vous-même. Faites un effort de pouvoir être une bénédiction pour tous ceux qui sont autour de vous, dans votre communauté, dans la nation où vous trouvez à travers le monde. Et ce n'est qu'ainsi que nous allons bâtir une Afrique prospère, puissante et respectée.
0: Ce n'est que de cette manière que nous allons bâtir une Afrique puissante et respectée. Merci, ambassadeur Jirol Luemba, de votre disponibilité. Ne vivez pas pour vous-même. Un message fort que vous venez de lancer à toute l'Afrique en ce moment et à toute l'Afrique entière et au monde entier, à tous les Africains qui nous écoutent. Voilà le message que nous a apporté l'ambassadeur Jirol. Nous allons donc lui dire un grand merci et nous allons le retrouver dans nos prochaines éditions où il va nous parler encore de ses recueils et de ses livres. Merci d'avoir participé à cette émission. Merci de nous avoir suivis. Nous continuons cette fois-ci et nous vous disons au revoir. Nous allons nous retrouver donc la semaine prochaine à la même heure, au même moment, pour entendre de la bonne musique, mais aussi pour danser ensemble sous le rythme de Mix Vibration. Vous êtes partout, vous êtes dans le monde. Faites 67 minutes du bien à vos amis, à ceux qui sont autour de vous, et pour, n'est-ce pas, fêter, et surtout pour fêter Mandela Day. C'est ce que nous sommes en train de faire aujourd'hui pour faire du bien à tous ceux qui nous sont en train de nous suivre. Merci à tous nos amis qui s'étaient connectés pour suivre cette belle émission. Nous allons vous dire au revoir et passez une très bonne, n'est-ce pas, soirée ensemble avec la famille et écoutez de la bonne musique toujours sur Mix Vibration et sur les autres émissions de Channel Africa. Au revoir à tous, nous nous retrouvons très bientôt. Voilà, nous vous laissons avec cette chanson que nous propose le chanteur congolais Fally Ipupa. C'est I Wanna Dance pour le plaisir de tous nos amis qui aiment de la bonne musique, notamment Chloé Chai qui nous écoute en ce moment depuis Sunning Hill. Écoutez de la bonne musique.